0: C'était Naïka sur Chéri FM Réunion.
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4: La Minute Dionysienne. Le chemin des Brises à la montagne vient d'être inauguré par la maire de Saint-Denis. Plusieurs mois de travaux de rénovation ont été nécessaires suite aux importants dégâts causés par le cyclone Garance. 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
5: C'est bien, très bien, c'est très bien. Il fallait faire ça de toute façon. Comme ça, le prochain cyclone, on sera un peu protégé. L'accès était compliqué quand même. Il y avait bien plein des trous partout.
4: Erika Barège, maire de Saint-Denis.
6: On est ravis parce que tous ces chemins des quartiers un peu retirés de la ville, c'est autant de connexions que nous faisons aussi pour les gens, pour aller à l'école, pour aller au travail, pour aller à leurs activités.
4: 300 mètres de voirie ont été entièrement repris, ainsi que les réseaux d'eau potable, d'électricité et de télécommunications. Des travaux majoritairement financés par l'aide européenne à hauteur de 300 000 euros. Tout au long de l'année, la ville poursuit ses efforts pour remettre en état les voiries dégradées sur l'ensemble du territoire de Saint-Denis afin d'assurer le confort et la sécurité des usagers.

0: C'était Amel Bent sur Chéri FM Réunion.
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1: Bonjour à tous, voici vos offres d'emploi du jour. La société publique locale Est Réunion Développement recherche un directeur général, homme ou femme. Le poste, il est à pourvoir à Saint-Benoît. Et puis Placidum recherche un soudeur, homme ou femme. Le poste est à pourvoir en CDI à Saint-Pierre et les débutants sont acceptés. Pour en savoir plus sur ces offres d'emploi, rendez-vous sur DomTomJob.com.
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0: C'était Teddy Swims sur Chérie FM Réunion. 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
1: C'était Amir sur Chéri FM Réunion.
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1: C'était un extrait du nouveau titre de Christophe Maé, La Lune, sur Chéri FM Réunion.
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4: 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Le chemin des Brises à la montagne vient d'être inauguré par la maire de Saint-Denis. Plusieurs mois de travaux de rénovation ont été nécessaires suite aux importants dégâts causés par le cyclone Garance. 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
5: Ouais. C'est bien, très bien, ouais. C'est très bien. Il fallait faire ça de toute façon. Ouais. Comme ça, le prochain cyclone, on sera un peu protégé. L'accès était compliqué quand même. Il y a bien plein des trous partout.
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6: On est ravis parce que tous ces chemins, des quartiers un peu retirés de la ville, c'est autant de connexions que nous faisons aussi pour les gens, pour aller à l'école, pour aller au travail, pour aller à leurs activités.
4: 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Des travaux majoritairement financés par l'aide européenne à hauteur de 300 000 euros. Tout au long de l'année, la ville poursuit ses efforts pour remettre en état les voiries dégradées sur l'ensemble du territoire de Saint-Denis afin d'assurer le confort et la sécurité des usagers.

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0: C'était Teddy Swims sur Chérie FM Réunion.
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0: c'était Zao et MC Solar, comme Caroline sur Chérie FM Réunion.
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5: La Minute Dionysienne. Le chemin des Brises à la montagne vient d'être inauguré par la maire de Saint-Denis. Plusieurs mois de travaux de rénovation ont été nécessaires suite aux importants dégâts causés par le cyclone Garance. Un soulagement pour les riverains.
6: Ouais. C'est bien, très bien, ouais. C'est très bien. Il fallait faire ça de toute façon. Ouais. Comme ça, le prochain cyclone, on sera un peu protégé. L'accès était compliqué quand même. Il y a bien plein des trous partout.
5: Erika Barège, maire de Saint-Denis.
7: On est ravis parce que tous ces chemins des quartiers un peu retirés de la ville, c'est autant de connexions que nous faisons aussi pour les gens, pour aller à l'école, pour aller au travail, pour aller à leurs activités.
5: 300 mètres de voirie ont été entièrement repris, ainsi que les réseaux d'eau potable, d'électricité et de télécommunications. Des travaux majoritairement financés par l'aide européenne à hauteur de 300 000 euros. Tout au long de l'année, la ville poursuit ses efforts pour remettre en état les voiries dégradées sur l'ensemble du territoire de Saint-Denis afin d'assurer le confort et la sécurité des usagers.
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0: Amel Bent sur Chéri FM Réunion.
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2: Bonjour à tous, voici vos offres d'emploi du jour. La société publique locale Est Réunion Développement recherche un directeur général, homme ou femme. Le poste, il est à pourvoir à Saint-Benoît. Et puis Placidum recherche un soudeur, homme ou femme. Le poste est à pourvoir en CDI à Saint-Pierre et les débutants sont acceptés. Pour en savoir plus sur ces offres d'emploi, rendez-vous sur domtomjob.com.
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0: C'était Naïka sur Chéri FM Réunion.
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1: C'était un extrait du nouveau titre de Christophe Maé, La Lune, sur Chérie FM Réunion.
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0: C'était Teddy Swims sur Chérie FM Réunion.
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1: C'était Amir sur Chéri FM Réunion.
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